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Nous revenons à Georges Brassens, Paroles et musique, avec la poignante complainte de la femme du bricoleur. Pendant les rares moments de pause où il ne répare pas quelque chose, il cherche l'endroit disponible où on peut encore planter un clou.

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À l'heure actuelle, ils fabriquent un nouveau système électrique qui va permettre à l'homme enfin de faire de l'eau avec du vin. Mais dans ses calculs, il se trompe. Et quand on veut boire à la pompe, il nous arrive d'ingurgiter un grand verre d'électricité.

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0: bonjour à vous tous, chers amis auditeurs. Vous êtes-vous déjà demandé sur quels critères Dieu se base pour classer telle action comme bonne ou mauvaise? Pourquoi est-ce mal de commettre un péché? Dieu aurait-il pris une décision arbitraire en fixant les actions qui seraient classées parmi les péchés? Se serait-il dit, il est nécessaire d'avoir des choses qui seront bonnes. J'en choisirai d'autres qui seront tentantes, séduisantes, mais qui seront des péchés. Par conséquent, toute personne qui sera surprise à commettre ses péchés sera éliminée par la mort éternelle. Est-ce de cette façon que le péché devint le péché? Ce qui est mal est-il péché parce que Dieu en a décidé ainsi? Pourquoi Dieu ne veut-il pas que l'homme pratique le péché qui semble si bon aux yeux de l'humanité? Il n'est pas raisonnable de penser qu'un Dieu qui a créé la terre avec toutes ses beautés et son équilibre, avec des lois qui ont un rapport de cause à effet si précis, si direct, en serait arrivé à instituer des lois spirituelles qui ne seraient, en fin de compte, qu'un simple exercice mental. Si le péché est mauvais au point d'entraîner la mort éternelle, alors il est certain qu'il existe un rapport de cause à effet entre le péché et la mort, et les raisons doivent en être dévoilées dans les Écritures. Un des passages bibliques qui traite du péché déclare « Le salaire du péché, c'est la mort ». Le salaire est une rémunération, c'est ce que l'on a gagné, mérité en accomplissant quelque chose, c'est ce par quoi on est payé, récompensé ou même puni. Dans ce passage, le salaire est opposé au don de Dieu. En effet, ce verset ajoute « Mais le don gratuit de Dieu, c'est la vie éternelle en Jésus-Christ, notre Sauveur ». D'un côté, nous avons quelque chose que l'homme a mérité, et de l'autre, nous avons le don de la vie éternelle. L'effet, le résultat du péché, ce que l'humanité a mérité, c'est la mort éternelle, et la cause de cette mort, c'est le péché. La relation de cause à effet entre le péché et la mort éternelle est établie clairement dans ce passage. Examinons un autre passage des Écritures. Ne vous y trompez pas, on ne se moque pas de Dieu. Ce qu'un homme aura semé, il le moissonnera aussi. Celui qui sème pour sa chair, moissonnera de sa chair la corruption. Mais celui qui sème pour l'esprit, moissonnera de l'esprit la vie éternelle. À nouveau, nous nous trouvons devant une simple relation de cause à effet. Ce que l'homme sème ne tarde pas à croître jusqu'à la récolte qui aura lieu à l'heure de la moisson. L'apôtre Jacques révèle cette même relation de cause à effet entre le péché et la mort. Il écrit « Mais chacun est tenté quand il est attiré et amorcé par sa propre convoitise. Puis, la convoitise, lorsqu'elle a conçu, enfante le péché et le péché étant consommé, produit la mort. Vivre dans la convoitise mène fatalement au péché et le résultat du péché en est la mort. L'une amène l'autre. Si vous entretenez la convoitise en vous, elle vous mènera au point où vous devenez incapable de résister au péché. Dès lors, la mort éternelle sera au bout du chemin parce qu'elle est le résultat automatique du péché. Pourquoi la mort est-elle le résultat du péché? La réponse à cette question révèle pourquoi le péché est si mauvais, si dévastateur. En dépit de toute la confusion qui existe dans le monde chrétien au sujet du péché, l'apôtre Jean en donne une définition claire et précise. Il affirme « Quiconque pêche transgresse la loi et le péché est la transgression de la loi. » Quelle loi le péché transgresse-t-il? L'apôtre Paul explique « Je n'ai connu le péché que par la loi, car je n'aurais pas connu la convoitise, ou le péché de convoitise, si la loi nous dit « Tu ne convoiteras point ». Paul se réfère ici à un des 10 commandements. Ce sont les commandements qui forment la base de la loi divine. Cette loi définit le péché. Il ajoute « Car sans loi, le péché est mort ». Par cette petite phrase, nous pouvons facilement comprendre que la loi est toujours en vigueur, qu'elle n'a jamais été abolie, puisque sans elle, le péché n'existerait plus. Pour découvrir pourquoi le péché est mauvais, pourquoi il entraîne la peine de mort, nous devons comprendre la raison pour laquelle Dieu a donné sa loi. Prenons par exemple le 7e commandement, qui est probablement celui qui est le plus transgressé dans le monde. Ce commandement déclare « Tu ne commettras point d'adultère ». Pourquoi l'adultère est-il mauvais? Il faut admettre que la plupart de ceux qui commettent l'adultère le pratiquent parce qu'ils n'y voient aucun mal ou parce qu'ils n'arrivent pas à résister à la tentation. Cependant, la parole de Dieu déclare « Ne le commettez pas ». Pourquoi? Parce que le résultat en est la mort. Non parce que ce salaire est arbitrairement imposé, mais parce qu'il est automatique. Dieu est-il à même de supporter, de soutenir sa loi avec logique, ou veut-il simplement refuser à l'homme ce plaisir? L'Éternel Dieu a déclaré, « Voici, je mets aujourd'hui devant toi la vie et le bien, la mort et le mal. J'en prends aujourd'hui à témoin contre vous le ciel et la terre. J'ai mis devant toi la vie et la mort, la bénédiction et la malédiction. Choisis la vie, afin que tu vives, toi et ta postérité. » Dieu lui-même déclare que sa loi a été instituée pour le bien de l'homme et que des bénédictions et beaucoup de bonnes choses résulteront de son observance, non seulement pour lui, mais aussi pour sa postérité. Cependant, Dieu prévient que l'adultère ou toute autre transgression amènera la malédiction, le malheur et en fin de compte la mort. Dieu n'essaye pas de priver l'homme de ce qui est bon. Il essaye de le préserver d'une manière de vivre qui, fatalement, amènera de mauvais résultats. Comme un père protège ses enfants, Dieu veut protéger ses créatures. Voilà pourquoi il a donné des lois pour leur protection. Le roi Salomon a mis son fils en garde. « Car la sagesse viendra dans ton cœur pour te délivrer de la femme étrangère, de l'étrangère qui emploie des paroles doucereuses, qui abandonne l'ami de sa jeunesse et qui oublie l'alliance de son Dieu. Car sa maison penche vers la mort et sa route mène chez les morts. Aucun de ceux qui vont à elle ne revient et ne retrouve les sentiers de la vie. Tu marcheras ainsi dans la voie des gens de bien. » Tu garderas les sentiers des justes. Salomon parle ici d'une expérience qui détruit l'homme spirituellement. Il explique que ceux qui commettent ce péché amènent un changement dans leur vie, un changement qui les empêche de vivre pleinement. Bien qu'ils soient vivants, c'est comme s'ils étaient morts. S'agit-il d'un langage spirituel? Nous trouverions-nous devant des idées purement religieuses? Non. Le roi Salomon parle de ce qui affecte la vie des gens. Il ajoute « La folie, ou ce qui manque de sagesse, est une femme bruyante. Elle dit à celui qui est dépourvu de sens, « Les eaux dérobées sont douces et le pain du mystère est agréable. » Et il ne sait pas que là sont les morts et que ses invités sont dans les vallées du séjour des morts. Il est évident que Salomon parle de ce qui arrive à l'esprit de l'homme lorsqu'il transgresse la loi. Particulièrement après un certain temps. Ceux qui pratiquent le péché finissent par devenir des morts spirituels. On entend souvent les gens qui commettent le péché revendiquer le droit de vivre leur vie. Mais la plupart de ces gens savent-ils comment mener une vie heureuse? L'apôtre Paul a écrit « Mais celle qui vit dans les plaisirs est morte, quoique vivante. » Comment une personne peut-elle être morte tout en étant encore vivante? Paul parle d'un mode de vie. C'est une chose d'exister, mais c'en est une autre de vivre réellement. Le Christ a décrit ce mode de vie. « Moi, je suis venu afin que les brebis aient la vie et qu'elles soient dans l'abondance. » Cette vie n'est pas seulement une existence. C'est une préfiguration du type de vie que Dieu veut donner à tous ceux qui entreront dans son royaume. La Bible mentionne deux modes de vie qui sont opposés l'un à l'autre. L'affection de la chair, c'est la mort, tandis que l'affection de l'esprit, c'est la vie et la paix. L'Éternel Dieu a révélé au premier couple qu'il existait deux modes de vie opposés. Ceux-ci étaient symbolisés par deux arbres, l'arbre de la vie et l'arbre de la connaissance du bien et du mal. Dieu avait recommandé à Adam de ne pas manger du fruit de l'arbre de la connaissance du bien et du mal, sous peine de mourir. Mais le serpent, Satan, déclara qu'il ne mourrait pas et que, s'il prenait de ce fruit, il jouirait d'une vie plus riche, plus abondante. Adam et Ève se laissèrent séduire. Qu'est-ce que la vie? Les scientifiques diront qu'il s'agit d'un processus chimique, biologique. Mais ce processus, cette vie se trouve aussi dans l'escargot, la limace, les bactéries et dans les plantes. Mais il n'y a pas que cela. Il y a beaucoup plus pour l'homme. Ce processus inclut une qualité de vie. Lorsqu'Adam et Ève prirent du fruit défendu, ils se privèrent des bénédictions et de la vie abondante et joyeuse que Dieu voulait leur offrir. À partir de ce moment, ils devinrent des morts spirituels. Le livre de la Genèse déclare « L'Éternel Dieu dit, voici, l'homme est devenu comme l'un de nous pour la connaissance du bien et du mal. Empêchons-le maintenant d'avancer sa main, de prendre de l'arbre de vie, d'en manger et de vivre éternellement. » Et l'Éternel Dieu le chassa du jardin d'Éden pour qu'il cultivât la terre d'où il avait été pris. Lorsque le Christ demanda à un jeune homme de le suivre, celui-ci répondit « Seigneur, permets-moi d'aller d'abord ensevelir mon père. » Mais Jésus lui dit « Laisse les morts ensevelir leurs morts et toi, va annoncer le royaume de Dieu. » Son père n'était probablement pas mort, car en Palestine, on ne devait pas tarder à ensevelir les morts. Les enterrements avaient lieu le jour même, au plus tard le lendemain. Si son père avait été décédé, ce jeune homme aurait été occupé aux préparatifs des funérailles. Il cherchait une excuse. Voilà pourquoi Jésus lui conseilla de laisser les vivants, qui étaient morts spirituellement parlant, ensevelir leurs morts. Les Éphésiens auxquels Paul s'adresse s'étaient repentis de leurs péchés et avaient adopté un nouveau mode de vie conforme à la loi divine. L'apôtre Paul leur a écrit « Vous étiez morts par vos offenses et par vos péchés dans lesquels vous marchiez autrefois. Mais Dieu, qui est riche en miséricorde, à cause du grand amour dont il nous a aimés, nous qui étions morts par nos offenses, nous a rendus à la vie avec Christ. C'est par grâce que vous êtes sauvés. » À son tour, l'apôtre Jean écrit « Nous savons que nous sommes passés de la mort à la vie parce que nous aimons les frères. Celui qui n'aime pas demeure dans la mort. » Sachant que l'amour du prochain est loin d'être suffisant, l'apôtre Jean ajoute « Nous connaissons que nous aimons les enfants de Dieu lorsque nous aimons Dieu et que nous pratiquons ses commandements, car l'amour de Dieu consiste à garder ses commandements. » Malheureusement, la plupart des prédicateurs rejettent tout ou partie des commandements. Ils négligent le véritable jour du repos fixé aussi bien dans l'Ancien Testament que dans le Nouveau Testament. Ce faisant, ils enseignent le péché, la transgression de la loi. Ces chrétiens, bien que vivants, sont morts spirituellement parlant. En de nombreux endroits des Écritures, il est question de gens qui sont en vie mais qui, en fait, sont des morts spirituels. Ils existent, mais ils ne connaissent pas la qualité de vie que Dieu a prévue pour l'homme. Ils suivent un mode de vie qui, lentement mais sûrement, les tue spirituellement. Dieu déclare que le monde est spirituellement mort. Il ne jouit pas vraiment de la vie, de cette vie de joie, de bonheur et de paix que Dieu offre à tous ceux et à toutes celles qui décident de ne plus vivre dans le péché. Ces gens existent tout simplement. Ils subissent la vie, ils ne sont pas profondément heureux. Il suffit de voir tous ces malades, ces divorces, ces ménages brisés, ces suicides. Ils ne jouissent pas de la vie. Ils se sont coupés de la source réelle de vie. Ils transgressent les lois vivantes et ils en supportent automatiquement les conséquences. Malheureusement, sans comprendre les raisons de cette situation, beaucoup en rejettent la faute sur Dieu. Je poursuivrai ce sujet la semaine prochaine.
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Bonjour à toutes et bonjour à tous et bienvenue sur le 103.2 en ce dimanche matin dans votre émission Bouquet de Mélodies. C'est Alain qui vous accompagnera jusqu'à 12h. Soyez les bienvenus. Tout d'abord, bonne fête à toutes les mamans. Voilà, c'est votre fête aujourd'hui. Profitez-en bien. Faites-vous bien gâter par vos enfants. Voilà, c'est donc bonne fête à vous les mamans. Donc on est ensemble jusqu'à 12h, programme plein de belles choses. Aux environs de 8h30, on parlera notre prénom du jour. À 9h15, ce sera un petit peu de santé. À 9h30, vous avez rendez-vous avec vos infos locales et régionales de Radio Saint-Nabon. Ensuite, on ira en musique jusqu'à 10h pour écouter votre horoscope. Et ce sera l'envolée de vos messages, si vous le souhaitez. Donc après l'horoscope, après 10h. Côté musique, on va démarrer avec Patrick Normand, Aiko Aiko, ensuite Jan Smith, On die Sonne lacht. Et souris encore, le soleil nous rigole encore. Alors, je vous souhaite une bonne matinée, une bonne fête encore à vous les mamans. Je salue au passage nos amis internautes, ils sont de plus en plus nombreux, ils nous écoutent sur notre site qui n'est autre que radiosaintnabon.org. Alors, si vous êtes quelque part, même dans la... dans l'Amazonie, là-bas, si vous avez une connexion Internet, vous pouvez nous écouter et nous prendre avec, peut-être, si vous partez en vacances. Bonne matinée à vous et à tout à l'heure.

0: Nous sommes donc aujourd'hui le 31 mai 2026, c'est la fête des mamans et nous fêtons également les Pernelles, les Pérolines, les Pierrettes, les Pérines, les Pétronilles et encore les Pierrettes. Voilà, donc on parlera des Pérines tout à l'heure, donc après cette chanson. On écoute maintenant un titre de Chris Florian, Visa pour l'amour.
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On va en parler maintenant de notre prénom du jour et en ce 31 mai, c'est la fête des mères, c'est aussi la fête des Pérines. Alors on va voir un petit peu votre prénom à vous, donc les Pérines. C'est une jeune héroïne d'une chanson un peu paillarde d'autrefois, sainte patronne d'une institution parisienne pour vieilles dames de la bonne bourgeoisie, fille supposée de l'apôtre Saint-Pierre dans les pieuses histoires de la légende dorée. Périne, alias Pétronille, a mis longtemps à se remettre de ses avatars. Depuis quelques années, elle reprend vie et obtient un grand succès, succès imprévu mais mérité. Périne n'est pas seulement une femme séduisante, c'est un cœur d'or, un esprit sain et vif, une nature intuitive, de bonnes raisons pour renaître d'un oubli injuste. Alors l'étymologie du diminutif féminin de Pierre, d'abord connu sous la forme de Pétronille. Une sainte patronne, sainte Périne ou Pétronille, est vraisemblablement une jeune romaine de la famille impériale des Flaviens, convertie au christianisme et martyrisée à Rome au 1er siècle. Son tombeau fut découvert au 6 siècles plus tard, et en raison du nom inscrit sur sa tombe, on l'a pris pour une fille de l'apôtre Pierre, premier chef de l'Église. On broda sur ce thème de nombreuses légendes miraculeuses. Que votre correspondance à vous, les Pérines, votre signe balance, chiffre de chance 6, couleur vert, pierre, l'émeraude et le métal, donc le cuivre. Bonne fête à vous, donc les Pérines, les Pierrettes et bien sûr tout ce que j'ai nommé tout à l'heure. On va continuer en musique maintenant avec Michel Thor, Maman la plus belle du monde. Ensuite, on écoutera Ein Mutter gibt nicht auf, les Castle Woodash Patzen.

0: On est donc aujourd'hui, je vous l'ai dit, le dimanche 31 mai 2026, le dernier du mois de mai. Voilà, c'est comme ça. Le soleil s'est levé à 5h52, il va se coucher à 21h44 et nous gagnons encore 2 minutes de soleil. Tout va bien. Pour le dicton, alors s'il pleut à la Sainte-Pétronille, pendant 40 jours, elle mouille ses guenilles. Alors s'il pleut aujourd'hui, c'est pas très bon. Le proverbe, l'orgueilleux aimera mieux se perdre que de demander son chemin. Et pour la citation, le capital est seulement le fruit du travail et il n'aurait jamais pu exister si le travail n'avait tout d'abord existé. C'est comme ça. On repart en musique maintenant avec Philippe Laville et Jocelyne Béraud. Ils connaisseraient ensuite, on sera à Dengelberg avec Spanish Night. It's over.
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0: Nous sommes donc le 31 mai, vous avez votre anniversaire aujourd'hui avec la fête des mères. Je vous souhaite quand même un très très bel anniversaire, tout plein de bonheur, beaucoup de santé à vous, voilà, avec plein de bonnes choses, voilà, sachez que vous partagez votre journée avec la naissance de Clint Eastwood. Eh oui, Clint Eastwood, il est né le même jour que vous, le 31 mai, il est né lui en 1930. Il a donc 98 ans aujourd'hui. Hein? Oui, c'est un grand acteur, un grand réalisateur également. Sandrine Bonner, actrice, née en 1967, 31 mai. Également Alain Duhamel, un grand écrivain. Il est né en 1940, hein, 31 mai. Il a également 86 ans aujourd'hui. Bel âge pour cela. Happy birthday à vous. Santé, bonheur, plein de bonnes choses. On va continuer avec Maman Amour, Denis Simon.
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1: Ça y est, on a entamé déjà cette deuxième heure de ce dimanche matin. J'espère que tout va bien ici, pas de soucis. Tout d'abord, je vous souhaite encore un bon petit déj. Si vous êtes en train de le prendre, c'est vrai, vous avez raison. Profitez un peu de ce dimanche, même si c'est la fête des mères, pour voilà, flâner un petit peu, comme on dit, et puis rester un petit peu au calme. Alors, dans cette prochaine heure, on va continuer avec, à 9h15, on parlera un peu de santé. À 9h30, ce sera vos infos locales et régionales de Radio Saint-Nabor. Ensuite, on ira jusqu'à 10h pour écouter votre horoscope. Et ce sera donc l'envolée de vos messages après 10h. Et je vous souhaite encore un très très bon dimanche, une très bonne fête des mères. On va continuer avec Semino aussi, Thousand Rosen für dich. Ensuite, on écoutera Laurie, je t'aime, maman.

0: Voilà, voilà, ne pleurez pas sur ces belles chansons. Je vous vois, je sens qu'il y a des quelques là. Allez, on continue encore avec une chanson. Ensuite, on se retrouvera pour parler un petit peu de santé. On va écouter Nolwenn Leroy, la jument de Michao.
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On va parler un petit peu de santé, là. Il est 9h15. Voilà, tournez pile poil à l'heure ce matin, il n'y a pas de souci. Alors, on va parler des apports journaliers recommandés. Alors, les recommandations des apports nutritifs moyens journaliers pour la population adulte fixées par l'Union européenne sont adoptées par tous les pays membres. Très standardisées, elles n'intègrent pas des variables comme le sexe ou l'activité physique, ce qui les différencie des apports nutritionnels conseillés. Donc, l'étiquetage nutritionnel des produits alimentaires indique donc les apports journaliers recommandés. Il faut voir donc sur les étiquettes. Alors, on continuera dans une prochaine émission les apports nutritionnels conseillés. Ce sera donc pour une prochaine émission. Pour le moment, on repart en musique. Tommy Benz, Zwei Gitarren am Meer. Ensuite, on écoutera les groupes Les Valeris. Reste dans mon cœur, maman.

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0: Vos infos locales et régionales de Radio Saint-Nabon, deuxième passage, c'est cet après-midi aux environs, donc de 17h15 dans l'émission du Bonheur en musique présentée par Véronique et Jacques. Nous, on continue en musique, 10h, ce sera votre horoscope. Maintenant, on va écouter Colette de Réal, ce bonheur-là. Ensuite, on écoutera Gigi Anderson, Adelita Papaya.
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On repart avec Sylvie Vartan maintenant, tes tendres années. Ensuite, on écoutera Uli Martin, das kannst du mir nicht verbieten.

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0: Bonjour à tous, voici votre horoscope de ce dernier jour du mois de mai. Et c'est la fête des mères aujourd'hui, n'oubliez pas.
1: Bélier, vous avez un pouvoir magnétique sur les autres. Vos propos seront convaincants, alors surtout ne doutez pas de vous.
0: Taureau, le troisième décan se trouve dans une période délicate. Il va falloir relativiser les choses. Il n'y a rien d'inquiétant non plus.
1: Les Gémeaux, c'est le moment d'exprimer vos intentions professionnelles. On vous écoutera.
0: Cancer, organisez une réunion de famille. Vos proches apprécieront beaucoup cette attention.
1: Les lions, il est temps d'accorder une priorité à certaines situations.
0: Vierge, c'est le moment de vous engager ou de saisir une opportunité. Une bonne journée en perspective vous attend.
1: Suivez donc le mouvement en balance, même s'il ne vous convient pas tout à fait en ce moment.
0: Scorpion, vous avancez en toute confiance. C'est comme si une bonne âme veillait sur vous.
1: Vous êtes sur le chemin de l'évolution professionnelle, Sagittaire. Vous marquez des points pour l'avenir.
0: Capricorne, on cherche à vous trahir si ce n'est pas déjà fait. Vous serez donc sur la défensive.
1: Les Verseaux, laissez donc de côté le « qu'en dira-t-on ». Ce que l'on pense de vous n'a aucune importance.
0: Enfin, Poisson, vous bénéficiez d'un pouvoir magnétique sur les autres. Testez-le, vous verrez, ça marche. Bonne journée à tous, à demain pour un nouvel horoscope. Nous fêterons Justin en ce 1er juin.

0: Votre horoscope deuxième passage, c'est cet après-midi à 15h dans notre musique non-stop. Tout de suite, on va démarrer avec vos messages. Le prochain titre, on écoutera donc, que je regarde... Heinche, wenn du noch eine Mutter hast. Cette chanson s'envole pour souhaiter une très belle journée à son époux Jean-Marie. Voilà, déjà une bonne fête à toutes les mamans. Également une bonne journée, un bon dimanche à Marie-Claire Gérard de Minster, à Marianne de Sarrunion, à Agnès de Dolin, à toutes les équipes d'animation de Radio Saint-Nabor. Et ceci nous vient de la part de Françoise de Saint-Cyprien. On écoute pour vous, donc Heinche.
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0: Une très belle journée encore, un très bon dimanche souhaité à sa femme Mélodie, à sa sœur Séverine, à mamie Jeannette, à vous les équipes d'animation de Radio Saint-Nabor. On se dimanche plein de bonnes choses et c'est de la part de Alain de Saint-Avold. On écoute Frédéric François, ma vie c'est toi.
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0: On continue avec Gérard Lenormand. Maintenant, cette chanson s'envole pour souhaiter une très belle journée. Voilà, un très bon dimanche, une bonne fête des mamans, à toutes les mamans, voilà, qui sont dans le message et tous les autres. Alors, bon dimanche à Françoise et Jean-Marie de Saint-Cyprien, à sa sœur Annie de Virmain, à Brigitte Duzès, à Josiane et Christian de Nébin, à Marianne et Alexandre de Sarre-Union, Marie et Pierrot d'Alberstroff, Marie et Pierre-Paul d'Insviller, Aîné et Jean-Paul de Minster, et à toutes les équipes d'animation de Radio Saint-Nabon. Bon, et ceci nous vient de la part de Marie-Claire et Gérard de Minster. On écoute Gérard Lenormand, Maman Amour.
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On continue avec Michael Jackson maintenant. Cette chanson s'envole pour souhaiter une belle journée, une très bonne fête des mères à sa femme Thérèse, à sa fille Céline, à Agnès de Creutzwald, à Rosa Tété, à Pascal et Sophie, à Arlette et Marlène de Porcelette, à Fabienne de Saint-Avold, à Gisèle et Michel de Longeville et Saint-Avold. Bonne fête des mères à tous ceux qui travaillent dans les hôpitaux, bien sûr, qui se font soigner, les infirmières et tous les autres. Et n'oublie pas non plus, bon dimanche aux animatrices, animateurs de Radio Saint-Lambert, c'est la part de Grégoire de Carla. On écoute The Girl Is Mine, Michael Jackson.

On continue avec les Flippers maintenant. Cette chanson s'envole pour souhaiter une très belle journée encore, une bonne fête à toutes les mamans. Un coucou à Christine et Pascal de Marans-Andrange, à Mamie Jeannette, à Hélène et Arlette de Porcelette, à Agnès de Creuswald, à Thérèse et Grégoire de Carlin, à son ami Jean-Pierre de Folge-Villers, à toutes les personnes seules âgées. Une pensée chaleuse à eux et bien sûr un bon dimanche à tous ses amis, familles, tous ceux qu'elle aime, animatrice, animateur de Radio Saint-Nabor, et c'est la part de Blondine de Saint-Avold. On écoute les Flippers avec Lotus Plume.

0: Le prochain titre, c'est pour souhaiter une bonne fête des mamans à toutes les mamans et toutes les mamans à l'écoute de Radio Saint-Nabord, ainsi qu'à toutes les équipes d'animation de Radio Saint-Nabord. Et c'est de la part de Brigitte Hinsmain. On écoute pour vous les Rogers Dua, un Mutaherz.
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On continue maintenant avec Hansi Hinterseer. Cette chanson s'envole pour souhaiter une très belle journée encore à ses fils, Raymond, Guy, David. Voilà, et bonne fête des mères à ses belles filles, Sylvie, Aline et Yvette, à ses petits enfants. Bon dimanche à tout le monde, ainsi qu'aux animatrices, animateurs, et c'est la part de Georgette de la Carrière. On écoute Hansi Hinterseer, Ein schneeweißes Brautkleid.

Une très bonne fête des mamans et souhaitée encore aux grands-mères Pierrette et Jeannine. Un bon rétablissement encore à Jeannine. Voilà, un coucou à eux, belle journée, ainsi qu'aux animatrices, animateurs de Radio Saint-Nabor, Pierrette et Jeannine. Ceci vaut bien la part de Brigitte, apparemment, vous la connaissez. On écoute pour vous, voulez-vous danser, grand-mère, avec Chantal Goya.

0: Et tous ses grands-mères et grands-pères, là, ses grands-mères étaient mamans aussi, hein, ils sont tous mamans, voilà. On va, sinon, ils n'étaient pas grand-mères. On va repartir maintenant avec un titre de Franck Michael. Cette chanson s'envole pour souhaiter une très belle journée, une bonne fête dès à maman, à toutes les mamans à l'écoute et toutes les mamans sur Terre. Alors bonne fête à vous les mamans, un coucou également, un bon dimanche à son mari Roland, à son fils Jean-Michel, à sa petite fille Alexandra, au petit-fils Mathéo, son fils Roger, sa belle-fille Sandrine, Chantal de Bouzonville, la maman de Sandrine, à vous les animatrices, animateurs de RSN, plein de bonnes choses en ce dimanche à vous. Et c'est la part de Jacqueline de Folquemont. Et pour toutes les mamans, on va écouter Franck Michael pour toutes les mamans.
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On va reprendre l'envolée de vos messages. Le prochain titre, c'est pour souhaiter encore une très belle journée, faire un coucou encore à ces infirmières, tout le personnel soignant. À Quentin, bon dimanche à vous les animatrices, animateurs, auditrices, auditeurs de RSN. Bonne fête des mamans à vous tous. Suzanne nous vient la part de Suzanne de Puttelange. On écoute Rose Blanche de Corfou, Les Horizons.

0: Le prochain titre, c'est pour souhaiter une bonne fête des mamans, à toutes les mamans. Également, une bonne journée, un bon dimanche à son épouse Gérard, à Fabienne Steyer de Hambach, à Nicole et Jean-Marie de Hambach, à vous les animatrices, animateurs de Radio Saint-Nabor, et c'est la part de Michel de Hambach. On écoute pour vous Mireille Mathieu, Acropolis. Adieu.
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0: Une bonne fête des mamans à toutes les mamans, bien sûr. Un très bon dimanche à Marianne de Belleroche, à Odile, à Jacqueline, à Sidonie, à Claude, à Tamara Henri, à Gigi, à la table du samedi. À vous les animatrices, animateurs d'RSN, et c'est de la part des reines de Dublin. On écoute Bianca, l'équipe Mia Maine Mutavida.
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Un très bon dimanche encore est souhaité donc à ses enfants, à ses petits-enfants. Ils sont peut-être déjà chez elle. Ils vont aller chez elle, voilà. Ils vont la retrouver pour fêter la fête des mères. Alors, bonne journée à eux ainsi qu'à tous ses amis et connaissances, à toute l'équipe d'animation de Radio Sanabor. Et c'est la part de Rosemary de Zengbouz. On écoute Frédéric François et ma petite maman.

0: On continue avec vos messages. Les Sweet People pour la suite, c'est pour souhaiter une très belle journée. Tout d'abord, une bonne fête à toutes les mamans, hein, avec un très très bon dimanche, avec des gros bisous à Francine, également à sa petite fille Jade, un bon dimanche à Nadine et Raymond, à Marie-Madeleine, à la famille Vallée, à Eliane et Jean-Claude, Arlette et Patrick, à Chantal, à toutes les équipes d'animation de Radio Saint-Nabor, et c'est la part de Christian de Dourdal. On écoute pour vous une dernière nuit.
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1: Déjà notre dernière heure de ce dimanche matin, tout va bien, voilà, vous les mamans, vous êtes à l'écoute, je le sens, alors bonne fête à vous, on va continuer avec vos messages, on retrouve les Sweet People pour souhaiter une belle journée encore à Thérèse de Porcelette, bonne fête des mamans, à toutes les mamans, à Gilbert de Porcelette, bon dimanche, à Eliane de la Coulée Verte, Marita, Marcel, Janine de la Maison de Retraite de Carlin, François d'Aham, Arlette et sa marraine de Porcelette, Thérèse Grioir et leur fille Céline de Carlin, Blondine de Saint-Avol, Liliane et Gérard de la Coulée Verte, tous les résidents et résidentes de la Coulée Verte de Creutzwald, plein de bonnes choses en ce dimanche à vous, aux animatrices et animateurs de Radio Saint-Nabord également. Et c'est de la part de Agnès de Creutzwald, la Coulée Verte. On écoute, qu'est-ce qu'on a dansé sur cette chanson ?

0: On continue avec vos messages. Les Kastelruder Spatzen pour la suite. Cette chanson s'envole pour souhaiter un très très bon dimanche encore à leurs amis, à leur famille, leurs connaissances. Tout d'abord, également une bonne fête des mamans à toutes les mamans. Également, une très très bonne fête des mamans et un bon dimanche à tous leurs amis et connaissances. D'Adelange, à toutes les équipes d'animation de Radio Saint-Nabor. Et c'est de la part de Liliane et Albert d'Adelange. On écoute pour vous les Kastelruder Spatzen. Gott sei Dank fand ich dich.
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Avec la prochaine chanson, il aimerait souhaiter une très très bonne fête des mamans. Donc une bonne fête à sa belle-fille Alexandrie. Voilà, une bonne fête des mères à elle, ainsi qu'un bon dimanche à sa fils, à son fils Cédric, à ses petits-enfants Océane, Annie, Aaron, aux personnes malades chez eux à la maison, dans les EHPAD et tous ceux qui souffrent. Voilà, donc bon, c'est chaleuse à eux. Et n'oublie pas non plus animatrice, animateur de Radio Saint-Nabor, et c'est de la part de Gilbert de Bistroff. On écoute Luis Mariano, Maman la plus belle du monde.

Voilà, on continue maintenant avec Claude Barzotti. Cette chanson s'envole pour souhaiter un très très bon dimanche et bonne fête de maman à toutes les mamans. Bon dimanche à Nathalie, bon dimanche à mamie Jeannette également, à Christine Pascal Marange de Zandrange, également donc à Alain et Mélodie, et bien sûr à toute l'équipe d'animation de Radio Saint-Nabor, et ceci nous vient la part de Serge Dubénèque. Voici pour vous Claude Barzotti, prends bien soin d'elle.

0: Un très bon dimanche encore est souhaité à son ange gardien. Également un très très bon dimanche à sa belle-sœur Séverine, à vous les animatrices, animateurs d'RSN, et c'est de la part de Mélodie de Saint-Avold. Un très bon dimanche est souhaité, bonne fête des mamans à tous, ainsi qu'à ses amis, familles, connaissances, auditeurs, animatrices, animateurs de Radio Saint-Avold, et c'est de la part de la Bretagne, et c'est Yvette qui nous fait ce coucou. Voici pour vous donc Franck Michael avec Toi, j'ai 20 ans.
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On continue avec Julio Iglesias. Maintenant, cette chanson s'envole pour souhaiter une très belle journée encore. Et tout d'abord, une très très bonne fête à sa maman Violette, avec de gros gros bisous à elle, ainsi qu'à toutes les mamans. Elle n'oublie pas non plus animatrice, animateur de Radio Saint-Nabo. Et Violette, ceci vous vient de la part de votre fille Patricia de Bourg-en-Bresse. Elle ne vous oublie pas. Elle vous offre un titre des Julio Iglesias, vous les femmes.

0: On continue maintenant avec les Meyerhofen. Cette chanson s'envole pour souhaiter un très bon dimanche à toutes les mamans. Déjà une bonne fête à eux, ainsi qu'un bon dimanche à ses amis, familles, connaissances, auditrices, auditeurs, animatrices, animateurs de RSN. Et c'est la part de notre Olga de Saint-Bernard. On écoute pour vous donc les Meyerhofen, Silatala Teufel Geiger Polka.
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0: Le prochain titre, c'est pour souhaiter une bonne fête des mamans à sa maman, à sa maman, les Hélène de Henriville. Un bon dimanche à son mari Jean également. Un bon dimanche, bonne fête des mères à tout le monde. Ainsi qu'à Pascal, Tania, Tom, Léane de Henriville, Gisèle de Porcelette, Henriette de Vouzvillers, Margot Lisbeth de Henriville, Monique et Hubert de Porcelette, Patricia et Bruno de Henriville, Lily et Fernand de Lemberg. Tous ceux qui pensent à travers les messages, merci, merci. Ainsi qu'un coucou à toutes les équipes d'animation de Radio Saint-Nabor et c'est la part de Viviane de Sainte-Fontaine.
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0: prochain titre, c'est pour souhaiter un très bon dimanche à Marie, voilà, avec de gros bisous. Il vous embrasse bien fort. Il n'oublie pas non plus animatrice, animateur des RSN. Et Marie, ceci vous vient de la part de votre cœur. On écoute pour vous Franck Michael Joly.
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On continue maintenant avec Heinz. Cette chanson s'envole pour souhaiter un très bon dimanche à Marie-Claire et Gérard de Münster, à Françoise et Jean-Marie de Saint-Cyprien, à Brigitte Duzès, à Alexandre de Lorenz, à toutes les équipes d'animation de Radio Saint-Nabor, et c'est de la part de Marianne de Sarre-Union. Également, cette chanson pour souhaiter un très très bon dimanche, un bon rétablissement à son fils Frédéric, à sa petite fille Jessica. Elle n'oublie pas non plus un bon dimanche à petits-enfants Thérèse et Alex, à Liliane et Albert d'Adlan, à Thérèse et Grégoire de Carlin, famille, amis, connaissances, amis d'Adelange, je ne les oublie pas, à toute l'équipe d'animation de Radio Saint-Nabor, et c'est la part de Rose et Créange. On écoute Heinz avec Mama.

Et c'est un joyeux anniversaire qui est souhaité donc à Christiane de la vallée de Caisse-Castel. À cette occasion, plein de bonheur, beaucoup de santé. Santé toujours, je le dis, c'est important. Le bonheur vient avec et beaucoup de joie à elle. Encore, bien sûr, un bon dimanche encore et souhaité à Charlie Franck-Frantré, voilà, et de Gousselmain. Voilà, j'espère que je l'ai bien dit. Également, un bon dimanche à Marie-Claire Gérard de Münster, à toutes les équipes d'animation de Radio Saint-Labor. Une bonne fête de mère à tout le monde. Et c'est de la part de Marie et Pierre d'Alberstroff. On écoute pour vous. Salut Charlie, Johnny Hallyday.

0: On continue maintenant avec le groupe Santa Rosa. Cette chanson s'envole pour souhaiter encore une très belle journée, faire un coucou à leur sœur, à leur frère, souhaiter une bonne fête des mamans, toutes les mamans également, une bonne journée, un bon dimanche à leur nièce Charlotte Elise, à Viviane Pirette, Gaetana, Blondine de Saint-Avold, tante Liliane, amis et connaissances, toute l'équipe d'animation de Radio Saint-Nabon. C'est de la part de Christine et Pascal de Marans-Andran. Cette chanson également pour souhaiter un très très bon dimanche à ses sœurs, à ses frères, à Thérèse Grégoire de Carlin, à ses nièces Charlotte Elise, à Jeannette de la Carrière, à Viviane, à son amie Rosemarie de Zengbouz, à ses amis connaissances, toute l'équipe d'animation de Radio Saint-Nabon, et c'est de la part de Fabienne de Saint-Avold. On écoute pour vous le groupe Santa Rosa, une maman.
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0: Un très bon dimanche, une bonne fête des mères est souhaitée à Madame Ginette de la paroisse de Beach, avec de gros bisous, un coucou à vous les animatrices, animateurs de Radio Saint-Nabor. Et c'est la part de Monsieur Léon de Porcelette. On écoute pour vous la voyageuse Marcel Adam.
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0: On continue maintenant avec Laura Woolsey. Cette chanson s'envole pour souhaiter un très bon dimanche à ses amis, familles, connaissances, collègues de travail, auditrices, auditeurs, animatrices, animateurs de RSN. Et c'est la part de Franck de Besançon. On écoute Laura Woolsey avec John.
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0: Une très bonne fête des mères encore et souhaitée donc à leur maman Claudine Michelin de Vallée-Berzin. À cette occasion, de la bonne fête des mères, une bonne journée à vous avec de gros gros bisous et un grand cœur envers vous ainsi qu'à toutes les équipes d'animation de Radio Saint-Nabon. Claudine, ceci vous vient de la part de vos enfants Stéphanie, Jérôme et Jennifer. On écoute pour vous l'orchestre Jean-Georges. Bonne fête maman.
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Un dernier message pour ce dimanche matin avec un titre de Sila Tala, Schützenjäger. Cette chanson s'envole pour souhaiter une belle journée, une bonne fête de maman, marcheuse du matin, une bonne fête des mères, une bonne journée et souhaiter à sa sœur Véro, à vous les animatrices, animateurs de Radio Saint-Nabor. Et c'est donc de la part de Rachel. On écoutera donc les Sila Tala, Schützenjäger, der Jäger von Karwende. Pour ma part, il est l'heure de prendre congé. Merci à vous. Je vous souhaite encore à toutes et tous, à toutes les maman, donc à l'écoute, une bonne fête des mères, les autres également. La musique va continuer, puisqu'après mon départ, ce sera bien non-stop jusqu'à 17h, à laquelle vous retrouverez Véronique et Jacques avec la mélodie du bonheur en musique, voilà, et ils resteront avec vous jusqu'à 20h. Pour ma part, je vous retrouverai donc moi, mardi matin, à partir de 8h, pour réveil matin, ensuite voyons en direct. D'ici là, portez-vous bien, bon appétit si vous êtes à table. Profitez bien de cette journée avec vos enfants puisque c'est la fête des mamans. Je vous laisse encore avec notre musique et je vous dis à bientôt. Salut, ciao, ciao, c'était votre Alain.

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2: Mesdames et messieurs, j'aimerais vous chanter maintenant quelques-unes des chansons que j'ai pu vous chanter au cours de ces dernières années.

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1: Bonjour à tous, voici votre horoscope de ce dernier jour du mois de mai. Et c'est la fête des mères aujourd'hui, n'oubliez pas.
2: Bélier, vous avez un pouvoir magnétique sur les autres. Vos propos seront convaincants, alors surtout ne doutez pas de vous.
1: Taureau, le troisième décan se trouve dans une période délicate. Il va falloir relativiser les choses. Il n'y a rien d'inquiétant non plus.
2: Les Gémeaux, c'est le moment d'exprimer vos intentions professionnelles. On vous écoutera.
1: Cancer, organisez une réunion de famille. Vos proches apprécieront beaucoup cette attention.
2: Les Lions, il est temps d'accorder une priorité à certaines situations.
1: Vierge, c'est le moment de vous engager ou de saisir une opportunité. Une bonne journée en perspective vous attend.
2: Suivez donc le mouvement en balance, même s'il ne vous convient pas tout à fait en ce moment.
1: Scorpion, vous avancez en toute confiance. C'est comme si une bonne âme veillait sur vous.
2: Vous êtes sur le chemin de l'évolution professionnelle, Sagittaire. Vous marquez des points pour l'avenir.
1: Capricorne, on cherche à vous trahir si ce n'est pas déjà fait. Vous serez donc sur la défensive.
2: Les Verseaux, laissez donc de côté le « qu'en dira-t-on ». Ce que l'on pense de vous n'a aucune importance.
1: Enfin, Poisson, vous bénéficiez d'un pouvoir magnétique sur les autres. Testez-le, vous verrez, ça marche. Bonne journée à tous, à demain pour un nouvel horoscope. Nous fêterons Justin en ce 1er juin.

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0: toutes les mamans à l'écoute, que ce soit animatrice ou auditrice. Voilà, de très joyeuses fêtes à vous, et également j'espère que vous avez eu des beaux cadeaux. Bonjour Jacques.
1: Bonjour Véronique, bonjour nos éditeurs, auditrices et des internautes. Et je suis Véronique, en fait, à toutes les mamans.
0: Oui.
1: Et bon, ben, des cadeaux, tu sais, les mamans, ils demandent des fois pas grand-chose.
0: Un bouquet de fleurs, c'est vrai,
1: un peu
0: oui.
1: d'attention, mmh. et ça suffit des fois.
0: Tout à fait, oui.
1: Voilà, mmh. c'est tout ce qu'ils demandent des fois.
0: Oui, oui,
1: pas
0: c'est
1: grand-chose.
0: Vrai. Même un coup de fil.
1: C'est à peu près comme les mamies.
0: Oui.
1: C'est pareil.
0: Même si les enfants ils habitent loin, même un coup de fil, ça suffit.
1: Voilà, ça suffit.
0: Oui.
1: Un coup de téléphone s'ils sont loin.
0: Voilà, oui.
1: Et que tout ça leur souhaiter joyeuse fête, maman.
0: Oui.
1: Ça suffit aussi.
0: Ça suffit aussi, oui.
1: Mais alors, malheureusement, ben, moi, j'ai plus de maman.
0: Ben non, moi non plus. Voilà, en fait.
1: En tant qu'elle est partie, alors.
0: Oui.
1: C'est comme ça.
0: Oui.
1: C'est la vie.
0: Oui.
1: Alors, bonne fête à tous.
0: Oui, on leur fait de gros bisous également.
1: Et de gros bisous.
0: Voilà.
1: Alors je vous dis à tout de suite.
0: À tout de suite.
1: Sans lundi et puis le Frédéric, hein, ça suffit maintenant. Hein.
0: Ah si, il y aura, oui, il n'y a pas de problème.
1: Attends, je vais te mettre les CD, tu vas voir, ça va pas aller. Tu mets un Frédéric, je mets 2000 infirmières.
0: Ah oui, ah, je vais réfléchir alors.
1: Réfléchis, ouais. Réfléchis bien alors. Allez, à tout de suite.
0: À 17h15, les informations locales et régionales. À 17h30, nous débuterons vos messages si vous le souhaitez au 03 87 92 99 99.

après le générique, nous débuterons avec une chanson que je vous offre, mesdames, avec Marcel. Il va nous interpréter Zum Muttertag ein Lied, qui sera suivi par Franck Michel à toutes les mamans. Pour toutes les mamans, voilà. Et on se retrouve d'ici un quart d'heure. À tout de suite.

0: Et voilà, il est l'heure d'écouter les informations locales et régionales juste après ceci. Il est 17h15.
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1: Voilà, et si vous voulez nous appeler, il suffit de composer le 03 87 92
0: 99 99.
1: Voilà. Et on entend quoi? Tu veux dire quelque chose?
0: Non, je...
1: En attendant vos appels, je vais faire un immense plaisir à ma collègue. Mmh. Elle aime particulièrement aussi cette chanson, c'est Michel Polnareff.
0: Oui.
1: Et le titre s'intitule « Je suis qu'un homme ».
0: Ah oui, c'est beau ça.
1: Voilà, je connais tes goûts maintenant. Moi, je n'aimais pas que du Hansi.
0: Non, c'est vrai.
1: Pas du Frédéric.
0: Hein?
1: Voilà.
0: Ouais.
1: Allez, on va écouter Michel Polnareff. Bonne écoute à tous sur le 103.2 avec Véronique et Jacques, et ceci jusqu'à 20h.

Et nous débutons vos chances à la demande et vos messages. Alors, c'est tout simplement Franck de Besançon qui s'est choisi une chanson pour son plaisir personnel. Merci Franck, une bonne soirée, une bonne semaine à vous. Et vous nous avez demandé une chanson de Michel Fugain qu'on n'entend pas beaucoup, qu'on ne l'entend plus entendu. Donc, j'ai choisi « Jusqu'à demain, peut-être ».

Et c'est pour souhaiter une bonne soirée à Marianne de Belleroche, à Sidonie, à toute l'équipe d'animation des Raisins. Et ceci vient de la part d'Irène de Diblin. Merci Irène, une bonne soirée, une bonne semaine à vous. Et on va écouter l'orchestre Jean-Georges venir sur ton étoile.

Voilà, c'est bon. Alors, c'est pour souhaiter une bonne fin d'après-midi à toutes les personnes qui sont seules, malades, à toute l'équipe d'animation, c'est également pour le duo de cet après-midi, une très bonne fête des mamans, à tous les mamans qui sont à l'écoute. Voilà, et ceci vient de la part de Christiane de Morsbach. Merci Christiane, une bonne soirée, une bonne semaine à vous. Et vous m'avez demandé la chanson de Santa Rosa, une maman. Malheureusement, je ne l'ai pas trouvée, alors j'ai choisi une autre. C'est Les Horizons qui nous chante également une maman. C'est pas la même chanson, mais c'est le même titre. Alors j'espère qu'elle vous plaira. On écoute l'orchestre Horizon, une maman.

Et c'est pour le plaisir personnel de Yves de Merlebach. Et il offre également à toutes les mamans. Merci Yves, une bonne soirée, une bonne semaine à vous. Et vous avez demandé Heinz avec Mama

Et c'est pour souhaiter une bonne soirée à sa femme Mélodie. C'est également pour sa sœur Séverine, pour mamie Jeannette, pour le duo de cet après-midi. Et ceci vient par de Alain. Merci Alain, une bonne soirée, une bonne semaine à vous. Et vous nous avez demandé une chanson de Frédéric François et j'ai choisi « L'amour, c'est la musique ».

Il est 18h15, et je vais faire un immense plaisir à ma collègue Véronique. On va écouter Hansi et il va nous interpréter Amore Mio. Bonne écoute à tous.

Et nous enchaînons avec Denis Simon qui nous interprète Maman, jolie maman pour vous, mesdames, tout spécialement.

Et vous venez d'écouter les Schlagerpilote. Et nous poursuivons avec du dev classique, ça change un peu. Et il va nous interpréter quel que soit le coin de terre. Et c'est l'hymne à la joie.

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0: 19h04, si vous êtes à table ou si vous allez passer à table, Jacques et moi-même, nous vous souhaitons un très bon appétit, toujours en compagnie de Véronique et Jacques, dans l'émission Du Bonheur en Musique, et ceci jusqu'à 20h. Et si vous avez encore un message, vous pouvez toujours encore nous appeler. Vous avez encore une demi-heure pour ça, au 03 87 92...
1: Bon. 99. Voilà. Ouais, j'ai oublié. Chaque fois, j'oublie. C'est, je sais. Mais bon, c'est pas tellement grave que ça. Il n'y a pas mon dame. En attendant vos appels, on va écouter.
0: Et puis, dans quelques minutes, le prochain message.
1: Ouais, bah, t'en as de nouveau, là.
0: Oui.
1: J'ai vu. Mmh. Bon, ben, c'est pour ça on est content quand ils appellent.
0: C'est vrai.
1: Comme toi, plus que moi.
0: Ouais.
1: Bon, elle est en. Pour voir Véronique quand ils appellent, elle court au téléphone. Bientôt, je vais lui acheter des rollers. Alors, en attendant vos appels, on va écouter une très belle chanson de Marc Lavoine. Et il va nous chanter, même si. Alors, je vous souhaite à tous et à tous une très bonne fin d'après-midi en notre compagnie.

une bonne soirée, une bonne semaine, avec une très bonne santé, qui sont souhaités à tous les auditeurs, auditrices qui sont à l'écoute. C'est également pour toute l'équipe d'animation. Et ceci vient de la part de Willy de Rimsdorf. Merci Willy, une bonne soirée, une bonne semaine, également une très bonne santé à vous également. Et vous nous avez demandé une chanson de Fernando Express. Et vous m'avez demandé Boléro d'Amouré. J'ai pas de Boléro, mais Serenata d'Amouré. On va écouter donc cette chanson-là. J'espère qu'elle vous plaira également.

Et c'est une chanson tout spécialement pour Nathalie et Aline. Et ceci vient de la part de René. Merci à vous, une bonne soirée, une bonne semaine. Et on écoute Mireille Mathieu, Acropolis, adieu.

Et c'est pour souhaiter une bonne soirée à toute l'équipe d'animation d'RSN. C'est également pour toutes les personnes qui sont à l'écoute, sans oublier le personnel soignant. Et ceci à part de Jean. Merci Jean, une bonne soirée, une bonne semaine à vous. Et j'ai pas trouvé Dalida avec les grilles de ma maison, mais on écoute Le Temps des Fleurs.

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0: Voilà, Jacques, je pense que c'est le dernier message.
1: Oui, je pense aussi, Véronique, oui. Parce que bon, il est déjà presque 45, alors voilà.
0: Oui, voilà, alors on arrive au dernier message. Alors, c'est pour souhaiter une bonne soirée à Mario de Béren-les-Forbach, c'est également pour tous les habitants de Béren, pour toute l'équipe d'animation d'RSN, c'est également pour les personnes qui sont à l'écoute. Et ceci vient par de Joe. Merci Joe. Une bonne soirée à vous. Également une très bonne semaine ainsi qu'à Mario. Et vous nous avez demandé une chanson de Patricia Cass. J'ai choisi la chanson. J'espère qu'elle vous plaira. Et c'est Entrer dans la lumière.

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0: Voilà Jacques, on va se retrouver dimanche prochain avec toujours autant de plaisir.
1: Eh bien oui, tout, comme tu l'as dit, autant de plaisir.
0: Oui, car...
1: Et j'espère que bon... Ils étaient, tous ceux qui nous ont écoutés, étaient satisfaits de notre musique, de notre ambiance.
0: En espérant, oui, en espérant.
1: Voilà. Oui, de notre voilà. ambiance aussi.
0: Comment ?
1: De notre ambiance aussi.
0: Oui. Mmh. Alors, on va vous retrouver donc, comme j'avais dit, la semaine prochaine. Merci pour vos appels, pour votre gentillesse, pour votre fidélité à notre station. Et à présent, on va vous laisser en compagnie du non-stop jusqu'à demain matin, 8h, heure à laquelle vous retrouverez Erika dans son émission Matin Bonheur, de 12h à 14h, le non-stop, de 14h à 17h, Marianne, les délices de la musique, de 17h à 20h, Bogdan, détente sur RSN. Et à 20h, on repart avec le non-stop jusqu'au mardi matin, 8h, heure à laquelle vous retrouverez Alain dans l'émission Réveil Matin jusqu'à 11h. Et à 11h, il sera accompagné par Liliane, voyance en direct jusqu'à 12h. Voilà, alors, j'ai tout dit.
1: Oui, tu as tout dit. Mm-hmm. Ben, on va, comme tu l'as dit avant, on va se retrouver dimanche prochain à la même heure.
0: Oui.
1: D'ici là,
0: même station.
1: Même
0: station, ben
1: oui.
0: Même animateur.
1: Même animateur, même station et tout, si tu veux, les, tous les trucs, oui. Et je vous souhaite d'ici là une bonne soirée,
0: une bonne semaine
1: aussi. Mmh. Alors, apparemment, il va faire un peu plus mauvais là maintenant, il va pleuvoir.
0: Oui, moins chaud, mais c'est aussi bien.
1: C'est aussi bien comme ça.
0: Oui.
1: Ben, écoute, hein, c'est l'autre là-haut qui décide, hein.
0: Oui.
1: C'est pas nous.
0: Bon, il y a des personnes qui ne supportent pas trop la chaleur, oui. Alors c'est bien qu'il fait un peu moins chaud.
1: Oui, comme madame. Elle ne supporte pas la chaleur. Madame qui est devant moi.
0: Oui.
1: Elle ne supporte pas la chaleur.
0: Non, pas tellement.
1: Ah oui, moi je supporte.
0: Oui, toi tu supportes, oui.
1: Moi je supporte énormément.
0: Je sais.
1: Mais c'est le froid que je ne supporte pas.
0: Oui.
1: Bon, ben après on fait avec. Je fais avec.
0: Oui.
1: Et c'est tout. On n'a pas le choix d'ailleurs.
0: Mmh.
1: Alors... Bisous à tous et à dimanche 17h.
0: Bisous.
1: Prenez soin de vous et parlez-en autour de vous de notre station de radio.
0: Voilà, bisous, à dimanche.
1: Bisous.

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2: La mauvaise graine, là.
3: Oh
2: oui, oui, la mauvaise graine. On va voir si vous connaissez bien les animaux. On dit rusé comme...
3: Comme un renard.
2: Bon, très bien. On dit fort comme...
3: Un turc.
2: Un turc, mais c'est pas un animal, un turc. Tu veux nous faire avoir la guerre, toi. Fort,
3: hein? Fort comme un bœuf.
2: Voilà. Doux comme...
3: Un agneau.
2: Bravo. Sale comme...
3: Un peigne.
2: Un peigne. Mais non, un pain, c'est pas un animal. Un cochon, voyons.
3: Oh.
2: Vaniteux.
3: Comme un pan.
2: Paresseux.
3: Comme une couleuvre.
2: Bien, on voit que tu t'y connais, toi. Bête comme...
3: Ses pieds. Oh. Oh.
2: C'est toi qui es bête comme tes pieds. Pieds, c'est pas un animal, voyons. Bête comme une noire, on dit. Il n'y a pas de quoi être fier, tu sais. Fier comme...
3: Un petit coq.
2: Un petit coq. Et ça vous rappelle rien, c'est un petit coq, hein? Il n'y a pas de quoi être fier, tu sais. Fier comme...
3: Un petit coq.
2: Un petit coq, et ça...

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2: Nous sommes le miroir d'un monde que vous avez créé, couvert de gloire. Vous êtes les acteurs et nous sommes les spectateurs d'une atroce comédie que nous ne voulons pas jouer. Ouvrez vos mémoires!

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Et savez-vous quel est mon véritable nom? 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